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1: Bonjour à tous. À la une de l'actualité, une journée encore étouffante en France. 72 départements sont placés en vigilance rouge pour la canicule à partir de midi. Hier, la température moyenne était de 30 degrés dans l'Hexagone, un record. Il a fait jusqu'à 43 degrés en Vendée et dans les Landes. Météo France prévoit une légère accalmie à partir de vendredi. Les Deux-Sèvres et la Haute-Garonne sont placés en alerte très élevée concernant les feux de forêt, niveau inédit depuis la création de l'indicateur il y a 3 ans. Avec cette canicule, c'est compliqué de garder son logement au frais. C'est le cas de pas mal d'étudiants qui vivent dans des cités universitaires et dans des chambres de moins de 10 mètres carrés. C'est de la débrouille, Miline Debac.
2: Youssef vit dans un crous, il a son astuce pour fuir la chaleur.
3: Vu que je suis encore en période d'examen, je viens dès le matin à la bibliothèque parce que c'est climatisé, heureusement. Après la fermeture de la BU, j'essaie de trouver un endroit où il y a un système de climatisation général comme les centres commerciaux. Après, chez moi, j'utilise un ventilateur, mais honnêtement, ça ne sert pas à grand-chose parce que ça tourne de l'air chaud.
2: Madère Olivier, plaidoyer pour la Fondation Logement, donne des solutions.
4: Dans les mesures immédiates à mettre en place, ce serait aujourd'hui de créer des places d'hébergement d'urgence rafraîchies pour pouvoir mettre à l'abri les personnes qui vivent à la rue, mais aussi toutes celles qui vivent dans des logements qui surchauffent, et d'avoir des véritables lieux refuges pour les personnes qui sont victimes de la chaleur aujourd'hui, et éviter de revivre un été comme on a eu en 2003 où on a atteint 15 000 morts.
2: En France, on compte environ 35,5% de logements bouilloires.
1: Un reportage de Miline Debac. Un pan de falaise s'est effondré hier à Biarritz. Les secours ont découvert le corps d'une femme. Ils cherchent encore un plongeur porté disparu. Un troisième a été pris en charge. Les recherches vont reprendre ce matin. 3 semaines après la mort de Liana, le rapport d'autopsie ne permet toujours pas d'établir les causes exactes du décès de la collégienne de 11 ans. Des lésions ont été relevées sur son corps et son visage, mais aucune blessure interne ou cervicale. D'autres examens sont en cours. L'enquête est élargie au chef de viol sur mineurs. On termine par du sport et du football à la Coupe du Monde cette nuit. Le Brésil a battu l'Écosse 3-0 et se qualifie pour les 16e de finale de la compétition, tout comme le Maroc victorieux d'Haïti 4-2. Le Mexique a dominé la République tchèque 3-0 et poursuit également sa route. Et première qualification pour l'Afrique du Sud, vainqueur de la Corée du Sud 1-0. Ce soir, Curaçao, Côte d'Ivoire et Équateur-Allemagne, ce sont 2 matchs à partir de 22h. Belle journée à tous.

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2: Dans l'agenda, un petit peu d'art, les amis, avec l'exposition Plastic Art 21e du nom à découvrir, l'exposition collective des œuvres réalisées par l'atelier 2026, c'est à Coutras. C'est jusqu'au 28 juin et c'est ouvert à tout le monde à l'espace culturel Maurice Drion. La compagnie Nordac est de retour la semaine prochaine, le 30 juin, pour une randonnée spectacle nocturne dans la forêt du Landais, l'homme qui plantait des arbres d'après Jean Giono. Vous allez écouter un beau récit en redonnant donc vie à cette belle forêt du Landais, une balade semi-nocturne à la fraîche, c'est mardi 30 juin à 20h. Rendez-vous à 19h45 sur le parking de l'église de Saint-Géraud-de-Corps. Un accompagnateur vous prendra en charge et vous conduira donc vers la première halte. Pour plus de détails, vous devez vous inscrire. Le nombre de places est limité. 06 81 41 75 60. Le 06 81 41 75 60 pour avoir un petit peu plus d'infos. Jeudi prochain, nous serons le jeudi 2 juillet. Vous avez rendez-vous pour la nouvelle saison de la Fontaine des 2G. Marché gourmand tous les jeudis de juillet et d'août, donc à Ménesplay, avec un spectacle de danse et le club Passion pour ouvrir la saison ce jeudi 2 juillet. Venez nombreux, nombreuses, ambiance conviviale garantie avec un parc de jeux, des structures gonflables pour les enfants et tout ce qu'il faut pour vous restaurer avec une partie des tables qui sera ombragée pour cette année 2026. Convivialité et bonne humeur sont au programme. La page Facebook de la Fontaine des 2G pour avoir un petit peu plus d'infos sur le sujet. On vous rappelle, le vendredi 3 juillet, c'est au tour de Villefranche de Longchat de vous proposer la deuxième édition donc de cette nouvelle saison estivale qui débute demain, donc des goulus, des marchés de la goulue. Rendez-vous avec le concert de Rudy Boyer, en plus de vous restaurer dans le centre historique de Villefranche de Longchat. Allez, pour les fans de théâtre, direction du côté du Moulin de Duella à Saint-Martial d'Artoncé, vous ne manquerez pas la première édition du festival Les Scènes du Duella, le vendredi 3 et le samedi 4 juillet à Saint-Martial d'Artoncé, boutique éphémère qui sera également inaugurée pour cette grande première. moulin-duella.fr pour toutes les infos. agenda@sunwest.com pour intégrer l'agenda de 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
1: Des conditions météo qui restent extrêmes avec du soleil ce matin, de fortes chaleurs et un risque d'orage et de fortes rafales de vent vont orienter ouest dans l'après-midi, des températures qui dépasseront la trentaine de degrés dès ce matin et qui devraient atteindre 37 degrés pour les valeurs maximales. Un temps qui s'annonce orageux également pour samedi et dimanche. Vendredi devrait être une journée un petit peu plus paisible avec un petit, évidemment c'est ironique quand je dis ça, 34 degrés pour les températures maximale, loin des plus de 40 degrés qu'on a eu cette semaine. Comme toujours, je vous invite évidemment à consulter la tendance météo à plusieurs jours sur le site sunwest.com. Et comme toujours, on vous invite à la plus grande vigilance et prudence avec ces fortes chaleurs. Attention au risque de feux de forêt aussi qui est intense avec l'état de la végétation. Adèle Foyer, avant de retrouver un petit peu plus loin l'agenda et le rendez-vous avec vos offres d'emploi dans Good Morning Sunwest. Passez quand même une belle journée, c'est Sébastien pour vous accompagner.
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1: Good morning, Sud-Ouest. J'ai deux bonnes nouvelles à vous donner avec cette fin de semaine, les amis. Tout d'abord, le retour de la baignade surveillée du côté du lac de Gurson. Faites-vous plaisir. C'est à partir du 27 juin et jusqu'au 31 août inclus, tous les jours, donc du lundi au dimanche, de 11h à 19h sur le plan d'eau, géré par le conseil départemental de la Dordogne. Puis, tiens, je vous rappelle également aussi le coup d'envoi des rendez-vous, donc, du côté de Villefranche-de-Longchat, de Lagoulu, vos marchés nocturnes festifs et musicaux. Premier rendez-vous ce vendredi 26 juin avec le podium Megadance 24 animé par Alex. A tout de suite dans Good Morning Sud-Ouest pour le retour de la musique avant l'agenda. C'est Jack et Carla, Benson Boone à U2, le plus grand groupe de rock au monde.
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2: Dans l'agenda, j'ai une séance ciné sous les étoiles à vous proposer, bien offrir. Rendez-vous demain, vendredi 26 juin, à Moulin-Neuf, à partir de 22h, avec Cinépassion, le réseau des cinémas associatifs de Dordogne, et votre cinéma de Lascaux de Montpont-Ménestérol, qui vous proposera de faire un brin de chemin sur les chemins de Compostelle. Compostelle avec Alexandra Lamy et Julien Lebert. Naissance d'une amitié entre Alexandra Lamy et un jeune adolescent. Elle a besoin de se retrouver. Et lui, il a besoin de canaliser la colère qu'il a en lui. Une marche qui peut parfois être explosive, mais pleine d'enseignements. La suite à découvrir donc à Moulin-Neuf demain à 22h pour cette belle séance cinéma sous les étoiles. On vous le rappelle, le coup d'envoi de la saison des marchés gourmands et musicaux de La Goulue, c'est à Villefranche-de-Longchamp. Rendez-vous ce vendredi 26 juin avec le podium de Megadance 24. Faites-vous plaisir également aussi et notez sur vos agendas, parmi les bons plans à ne pas zapper, le rendez-vous incontournable du comité des fêtes de Porcher, vide grenier de proposer sous réserve de maintien évidemment en fonction de la météo. C'est de 8h à 18h ce dimanche à côté de la salle des fêtes, donc sur le terrain à côté de la salle des fêtes. Ouverture du terrain à 6h à la fraîche, le tarif est fixé à 1,50€ le mètre linéaire. Si vous souhaitez un petit peu plus de détails, vous pouvez contacter ou réserver vos emplacements au 06 82 89 34 15, le 06 82 89 34 15. N'oubliez pas, ce 27 juin, ce sera le coup d'envoi aussi de la baignade surveillée du côté du lac de Gurson, mais aussi au grand étang de la Jebaille. Les sites donc du conseil départemental de la Dordogne. Baignade surveillée du 27 juin au 31 août, du lundi au dimanche, de 11h jusqu'à 19h, avec à partir du 6 juillet jusqu'au 21 août, la possibilité de prêt de canoë et de paddle gratuit, donc du côté du lac de Gurson. Les infos à retrouver sur le site du conseil départemental de la Dordogne. 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
1: Bonjour à tous, voici l'horoscope de ce jeudi 25 juin. Avec les béliers, une initiative audacieuse ouvre une porte que vous n'attendiez plus. Les taureaux, votre persévérance va payer, surtout dans une discussion importante. Gémeaux, une rencontre ou un message apporte une idée prometteuse. Cancer, faites confiance à votre intuition, elle vous guide vers le bon choix. Lion, votre charisme attire les bonnes personnes au bon moment. Les vierges, un détail repéré aujourd'hui vous donne une longueur d'avance. Les balances, l'équilibre revient grâce à une décision claire et assumée. Les scorpions, votre détermination transforme un obstacle en opportunité. Sagittaire, l'envie d'explorer ou d'apprendre vous mène vers une belle surprise. Capricorne, vos efforts récents commencent enfin à produire des résultats visibles. Verseau, une idée originale séduit et pourrait faire la différence. Enfin, les poissons, une énergie positive favorise les échanges et les projets créatifs. Très bonne journée à tous.

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2: Les offres d'emploi avec France Travail sur Sunwest, la nouvelle radio et francetravail.fr. La Monzie Saint-Martin recherche pour un CDD de 3 mois, un assistant, une assistante pour la logistique. Vous serez rattaché au responsable du secteur pour participer à l'organisation au suivi des flux logistiques de l'entreprise, planifier, coordonner les rendez-vous transporteurs pour livraison, expédition, réaliser les demandes de cotation et négocier les meilleures solutions de transport. Les débutants sont acceptés. Référence de l'offre d'emploi 210 FKTM, si vous avez envie de candidater. On recherche pour Saint-Émilion un réceptionniste, une réceptionniste en hôtellerie. Donc c'est pour intégrer une équipe durant la saison. Le poste est à pourvoir du 6 juillet au 6 septembre. Les horaires types 7h15h ou 15h23h avec 35 heures par semaine. C'est un CDD de 2 mois pour accueillir les visiteurs, pour gérer le standard téléphonique, pour fournir des informations sur les services de l'établissement ou effectuer entre autres des tâches administratives liées à la réception ou à la gestion des réservations. Si vous êtes concerné par cette offre d'emploi, voici la référence 210 FYHB. Bonne candidature à toutes et à tous.

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1: Toujours cette vigilance en raison des températures extrêmes. Alors avec une bonne nouvelle les amis, on va essayer d'être un petit peu positif. Des températures qui seront inférieures à 40 ce jeudi, hein, ou à 39, hein, c'est pas ça non plus. On aura un risque de vent assez fort, 85 km/h en rafale, et on aura surtout un risque d'orage en deuxième partie de journée. Restez donc prudents et prudentes. On vous rappelle évidemment que le risque d'incendie demeure maximum aussi. Donc pas de barbecue sauvage, attention aussi aux travaux en extérieur ou encore au mégot. Ça paraît évident, mais pas pour tout le monde. Visiblement, 25 degrés ce matin, 39 degrés cet après-midi en moyenne du côté de la vallée de l'Isle et du côté de la Double. Demain, un temps un petit peu plus calme avec des températures comprises entre 20 et 34 degrés avant un week-end qui s'annonce agité, orageux samedi, et un petit peu de pluie pour dimanche. Dimanche, on a peut-être un espoir d'avoir des températures juste en dessous de 30 degrés. A tout de suite sur Sunwest, la nouvelle radio, un petit peu plus loin, un nouvel agenda pour vous accompagner pour leur musique avec Egma et Diner Summer Vintage sur Sunwest.

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1: Bonjour à tous, à la une de l'actualité aujourd'hui, ventilateur, éventail, clim, trouver de la fraîcheur est un nouveau défi aujourd'hui sur les trois quarts de la France. 72 départements sont placés en vigilance rouge pour la canicule à partir de midi. 11 départements à l'ouest vont repasser en orange dans la soirée. Hier, la température moyenne était de 30 degrés dans l'Hexagone, un record. Il a fait jusqu'à 43 degrés en Vendée et dans les Landes. Une accalmie est prévue à partir de demain. Les recherches vont reprendre ce matin. Un pan de falaise s'est effondré hier à Biarritz. Les secours ont découvert le corps d'une femme. Ils cherchent encore un plongeur porté disparu. Un troisième a été pris en charge. Trois semaines après la mort de Liana, le rapport d'autopsie ne permet toujours pas d'établir les causes exactes du décès de la collégienne de 11 ans. Des lésions ont été relevées sur son corps et son visage, mais aucune blessure interne ou cervicale. D'autres examens sont en cours. L'enquête est élargie au chef de viol sur mineur. Deux puissants séismes ont frappé le Venezuela ces dernières heures. Au moins 32 personnes sont mortes, plus de 700 sont blessées, selon un bilan provisoire. Les secousses de magnitude 7,2 et 7,5 ont eu lieu à quelques dizaines de secondes d'intervalle, notamment à Caracas. L'état d'urgence est décrété dans le pays. Vous pouvez le précommander. Le jeu vidéo GTA 6 débarque bientôt, 13 ans après le dernier opus. Il pourrait battre un record historique dans le secteur du divertissement, Virginie Quénon.
2: Oui, parce que d'après les spécialistes, jusqu'à 45 millions d'exemplaires pourraient être vendu avant même sa sortie annoncée en novembre, ce qui en ferait l'un des lancements les plus importants jamais enregistrés dans le secteur. Le jeu est aussi présenté comme le plus cher de l'histoire du jeu vidéo, budget de développement estimé entre 1 et 2 milliards de dollars, un niveau inédit dans l'industrie, cinéma compris. C'est ce que l'on appelle un jeu d'action en mode ouvert. Concrètement, le joueur incarne un personnage criminel dans une ville fictive inspirée des États-Unis. Le but principal est de suivre une histoire scénarisée, souvent centrée sur des braquages, des alliances et des conflits entre gangs. Mais le jeu laisse aussi une grande liberté. On peut explorer la ville, conduire des véhicules, accomplir des missions secondaires ou simplement interagir avec l'environnement.
1: Merci Virginie. On termine par du sport et du football. La Coupe du Monde, le Brésil a battu l'Écosse cette nuit 3-0 et se qualifie pour les 16e de finale de la compétition, tout comme le Maroc victorieux d'Haïti 4-2. À suivre notamment ce soir deux rencontres, Curaçao Côte d'Ivoire et Équateur Allemagne à partir de 22h. Bonne journée à tous.

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2: Good morning, Sud-Ouest. On vous souhaite à toutes et à tous de passer une belle fin de semaine. Il va faire encore très très chaud. Vous connaissez les recommandations maintenant, les amis. En tout cas, bon courage. Je vous rappelle, pour la prévention canicule, du côté de Moulin-Neuf, la résidence des Vignes ouvre ses portes aux personnes âgées de la commune en forte chaleur. C'est sur réservation, c'est pour les après-midi. Vous pouvez les contacter par téléphone au 05 53 82 30 00. Évidemment, pensez à prendre des nouvelles peut-être des seniors autour de vous qui sont isolés. N'hésitez pas à leur passer un petit coup de fil et faire une petite visite pour s'assurer que tout va bien. Good morning Sud-Ouest continue avec dans un instant pour vous accompagner avant l'agenda SIA pour succéder à Trenatria. Il y aura aussi Angèle.

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2: Dans l'agenda, n'oubliez pas samedi la fête de Noël, une journée festive aux couleurs de l'Amérique latine. Ça se passe du côté de Coutras. Déjeuner et marché gourmand, après-midi riche en animation, retransmission sportive en soirée, musique et danse et feux d'artifice sous réserve de maintien évidemment en fonction des conditions météo. Ce sera du côté de Coutras. À Coutras, bien au frais aussi, n'oubliez pas des séances de cinéma de proximité du côté de votre cinéma Maurice Druon qui vous proposera notamment samedi de découvrir Juliette Binoche et Akran Khan dont on nous. Donc c'est à partir de 18h. Il y aura également le Virtuose avec le Woodall et Dustin Hoffman, le légendaire Dustin Hoffman, à découvrir à 20h30. Donc pour votre séance de cinéma de proximité du côté de Coutras. Un week-end placé sous le signe du basket et de la solidarité à Moulin-Neuf avec le traditionnel tournoi de basket Challenge Véro au profit de la Ligue contre le cancer. Rendez-vous ce 27 et ce 28 juin. Les infos au 06 40 25 39 64 si vous souhaitez participer. Marché gourmand de proposer également, vous le rappelle, ce 27 juin à Moulin-Neuf, notamment par le basket club à la salle de sport. Je vous suggère également un spectacle de flamenco au centre hospitalier Vauclair, salle du Colibri à Montpont-Ménestérol. Spectacle qui sera proposé à 15h ce dimanche 28 juin. Les bénéfices seront reversés au profit de l'association Ria Pita. Entrée 5€ et c'est gratuit pour les enfants. Petite restauration sur place, les infos au 06 19 16 31 14. Je vous suggère également de noter sur vos tablettes parmi les rendez-vous de proposer la fête de l'amitié à Nastring. Ce sera ce dimanche 28 juin avec l'amicale de Nastring à l'organisation. Pour débuter le mois de juillet, n'oubliez pas également, vous avez rendez-vous pour le rendez-vous loto à Carsac de Gurson organisé par le club des aînés de Carsac de Gurson, un loto de proposer le 2 juillet. 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
1: Bonjour à tous, voici l'horoscope de ce jeudi 25 juin. Avec les béliers, une initiative audacieuse ouvre une porte que vous n'attendiez plus. Les taureaux, votre persévérance va payer, surtout dans une discussion importante. Gémeaux, une rencontre ou un message apporte une idée prometteuse. Cancer, faites confiance à votre intuition, elle vous guide vers le bon choix. Lion, votre charisme attire les bonnes personnes au bon moment. Les vierges, un détail repéré aujourd'hui vous donne une longueur d'avance. Les balances, l'équilibre revient grâce à une décision claire et assumée. Les scorpions, votre détermination transforme un obstacle en opportunité. Sagittaire, l'envie d'explorer ou d'apprendre vous mène vers une belle surprise. Capricorne, vos efforts récents commencent enfin à produire des résultats visibles. Verseau, une idée originale séduit et pourrait faire la différence. Enfin, les poissons, une énergie positive favorise les échanges et les projets créatifs. Très bonne journée.
2: Good morning, Sun-Ouest. N'oubliez pas l'événement à Villefranche-de-Longchamp, la 20e édition de la fête cantonale. Plus de 100 exposants, défilés de chars, voitures anciennes, le repas traditionnel sous chapiteau le midi. On espère qu'il fera quand même moins chaud qu'aujourd'hui, que ces jours-ci. Des animations avec des vachettes, des démonstrations de force basque, restauration le soir et embrasement de la mairie. Et bal le soir avec un groupe en live. Vous avez rendez-vous donc à partir de 9h. Retenez la date de cette 20e fête cantonale le dimanche 26 juillet. On aura l'occasion de vous la faire vivre en direct dans les rues de Villefranche de Longchamp sur Sun-Ouest, la Nouvelle Radio et en Facebook Live. Allez, retour de la musique sur Sun-Ouest, la Nouvelle Radio avec Jérémy Frérot et David Guetta.
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1: Des températures extrêmes, les amis, mais, figurez-vous que, eh bien, il devrait faire en dessous de 40 degrés. Ouais, 38, 39. Attention, surtout, sérieusement, à une dégradation donc courageuse attendue pour la deuxième partie de la journée. Restez prudentes et prudents, d'autant plus que le vent d'ouest en rafale pourra atteindre 80 km/h. 25 degrés ce matin, 39 degrés cet après-midi. On parle de moyenne, évidemment, sur le secteur de Montpont-Ménestérol, de Villefranche-de-Longchat, de Coutras, de Saint-Saint sur l'Isle, du côté des vignobles de la Motte-Montravel et du côté de la forêt de la Double. Attention au risque d'incendie qui demeure important. Demain, des températures comprises entre 20 et 34 degrés, du soleil, un temps chaotique samedi avec le retour de quelques coups de tonnerre et un peu d'humidité dimanche. Et bonne nouvelle, à partir de dimanche, on devrait être juste en dessous de la barre des 30 degrés. Tendance à confirmer sur sunwest.com, rubrique météo. La suite sur Sunwest, la nouvelle radio dans un instant, les clashs, Gilbert Montagnier, la soirée télé et un nouvel agenda.

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1: Bonjour à tous. À la une de l'actualité, plus de 13 000 écoles sont fermées ou ont mis des aménagements en place aujourd'hui en France à cause de la canicule. Précision ce matin du ministre de l'Éducation, Édouard Geoffrey, 72 départements sont placés en vigilance rouge pour la canicule à partir de midi. 10 vont passer en alerte orange aux orages dans l'après-midi. Avec ces fortes chaleurs, la mortalité est en hausse dans la capitale, affirme le maire de Paris sans donner de chiffres officiels. Avec cette canicule, c'est compliqué de garder son logement au frais. C'est le cas de pas mal d'étudiants qui vivent dans des cités universitaires et dans des chambres de moins de 10 mètres carrés. C'est de la débrouille, Mylène Debac.
2: Youssef vit dans un crous, il a son astuce pour fuir la chaleur.
3: Vu que je suis encore en période d'examen, je viens dès le matin à la bibliothèque parce que c'est climatisé, heureusement. Après la fermeture de la BU, j'essaie de trouver un endroit où il y a un système de climatisation général comme les centres commerciaux. Après, chez moi, j'utilise un ventilateur, mais honnêtement, ça ne sert pas à grand-chose parce que ça tourne de l'air chaud.
2: Madère Olivier, plaidoyer pour la Fondation Logement, donne des solutions.
4: Dans les mesures immédiates à mettre en place, ce serait aujourd'hui de créer des places d'hébergement d'urgence rafraîchies pour pouvoir mettre à l'abri les personnes qui vivent à la rue, mais aussi toutes celles qui vivent dans des logements qui surchauffent, et d'avoir des véritables lieux refuges pour les personnes qui sont victimes de la chaleur aujourd'hui, et éviter de revivre un été comme on a eu en 2003 où on a atteint 15 000 morts.
2: En France, on compte environ 35,5% de logements bouilloires.
1: Reportage de Mylène Debac. Une femme morte et un plongeur porté disparu à Biarritz après la chute d'un pan de falaise hier soir. Un troisième plongeur a été pris en charge. Les secours vont reprendre leurs recherches ce matin. Un plan de départ volontaire concernant 800 ingénieurs, c'est ce qu'a annoncé hier le groupe Renault. Il va avoir lieu d'ici l'an prochain, principalement en Île-de-France. Le groupe subit la concurrence chinoise. Il prévoit de recruter entre 150 et 200 ingénieurs en CDI pour adapter ses compétences. En tennis, suite des qualifications de Wimbledon, le tournoi du Grand Chelem londonien, 6 Français accèdent au troisième tour, Clément Tabur, Hugo Gaston et Kyrian Jacquet chez les hommes. Harmony Tan, Océane Dodin et Léolia Jean-Jean se sont qualifiés. Il ne leur reste plus qu'un match à gagner pour entrer dans le tableau final. Et puis en volée, la France a battu l'Iran pour son cinquième match de Ligue des Nations. Une victoire 3-7 à 2. Voilà pour l'essentiel de l'actualité. Belle journée à tous.

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6: Good morning Sun West, la Coupe du Monde les amis avec Équateur-Allemagne ce soir du côté d'M6, c'est à partir de 21h50. Si vous n'aimez pas le foot, on a un classique, on a les Soudoués en vacances sur TMC. Vous allez retrouver donc Bebel qui sera le cobaye du Love Computer. Le film date de 1982 avec Claude Zidi à la réalisation et bien évidemment le légendaire Guy Marchand et Daniel Auteuil. Donc au casting, on retrouve notamment aussi pour leur premier pas sur grand écran Grâce de Capitani, Charlotte de Turckheim et même Gérard Lenormand pour jouer son propre rôle. Sur la chaîne Noé 19 de la TNT, vous avez rendez-vous pour découvrir ce soir le biopic consacré à Edith Piaf, la môme qui a consacré Marion Cotillard. Bonne soirée télé à toutes et à tous.

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1: Dans l'agenda, un petit peu d'art, les amis, avec l'exposition Plastic Art 21e du nom à découvrir. L'exposition collective des œuvres réalisées par l'atelier 2026, c'est à Coutras. C'est jusqu'au 28 juin et c'est ouvert à tout le monde à l'espace culturel Maurice Drion. La compagnie Nordac est de retour la semaine prochaine, le 30 juin, pour une randonnée spectacle nocturne dans la forêt du Landais, l'homme qui plantait des arbres d'après Jean Giono. Vous allez écouter un beau récit en redonnant donc vie à cette belle forêt du Landais, une balade semi-nocturne à la fraîche, c'est mardi 30 juin à 20h. Rendez-vous à 19h45 sur le parking de l'église de Saint-Géraud-de-Corps. Un accompagnateur vous prendra en charge et vous conduira donc vers la première halte. Pour plus de détails, vous devez vous inscrire. Le nombre de places, c'est limité. 06 81 41 75 60. Le 06 81 41 75 60 pour avoir un petit peu plus d'infos. Jeudi prochain, nous serons le jeudi 2 juillet. Vous avez rendez-vous pour la nouvelle saison de la Fontaine des 2G. Marché gourmand tous les jeudis de juillet et d'août, donc à Ménesplé, avec un spectacle de danse et le club Passion pour ouvrir la saison ce jeudi 2 juillet. Venez nombreux, nombreuses, ambiance conviviale garantie avec un parc de jeux, des structures gonflables pour les enfants et tout ce qu'il faut pour vous restaurer avec une partie des tables qui sera ombragée pour cette année 2026. Convivialité et bonne humeur sont au programme. La page Facebook de la Fontaine des 2G pour avoir un petit peu plus d'infos sur le sujet. On vous rappelle, le vendredi 3 juillet, c'est au tour de Villefranche de Longchat de vous proposer la deuxième édition donc de cette nouvelle saison estivale qui débute demain, donc des goulus, des marchés de la goulue. Rendez-vous avec le concert de Rudy Boyer, en plus de vous restaurer dans le centre historique de Villefranche de Longchat. Allez, pour les fans de théâtre, direction du côté du Moulin de Duella à Saint-Martial d'Artoncé, vous ne manquerez pas la première édition du festival Les Scènes du Duella, le vendredi 3 et le samedi 4 juillet à Saint-Martial d'Artoncé, boutique éphémère qui sera également inaugurée pour cette grande première. moulin-duella.fr pour toutes les infos. agenda@sunouest.com pour intégrer l'agenda de Sunouest, la nouvelle radio.
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1: Good morning Sunouest, la Coupe du Monde les amis avec Équateur-Allemagne ce soir du côté d'M6, c'est à partir de 21h50. Si vous n'aimez pas le foot, on a un classique, on a les sous-doués en vacances sur TMC. Vous allez retrouver donc Bebel qui sera le cobaye du Love Computer. Le film date de 1982 avec Claude Zidi à la réalisation et bien évidemment, le légendaire Guy Marchand et Daniel Auteuil donc au casting. On retrouve notamment aussi pour leur premier pas sur grand écran Grâce de Capitani, Charlotte de Turckheim et même Gérard Lenormand pour jouer son propre rôle. Sur la chaîne numéro 19 de la TNT, vous avez rendez-vous pour découvrir ce soir le biopic consacré à Edith Piaf, la môme qui a consacré Marion Cotillard. Bonne soirée télé à toutes et à tous.
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5: C'est un scandale qui agite le nord de l'Italie. Une mère d'élève est tombée, alors elle précise par hasard, sur le compte de l'institutrice de son enfant et elle a découvert qu'il y avait un lien pour un site pour adultes sur lequel donc la jeune institutrice vendait des photos d'elle. L'affaire va embraser toute l'école qui est une école catholique du nord de l'Italie et l'institutrice, la jeune femme de 29 ans, refuse catégoriquement de plier, c'est-à-dire de démissionner en disant tout simplement qu'elle a le droit de faire ce qu'elle veut avec son corps. Une affaire donc qui se passe du côté de l'Italie. Ce que j'aime beaucoup, c'est la maman, le parent d'élève qui tombe vraiment par hasard sur le compte pour adultes. Allez, à tout de suite sur Sunwest, la nouvelle radio. Restez au frais. Hein. Il va faire encore très très chaud aujourd'hui. Pour la suite, c'est Mickey.

0: Good Morning Sunrise, le dernier numéro de la saison avec Franck et Eric de votre émission consacrée au jardinage, le plaisir du jardin, c'était mardi. Vous avez loupé l'émission, une heure pour prendre soin de vos extérieurs et quelques conseils évidemment avec cette canicule. Retrouvez le replay de l'émission pendant un mois sur la page Facebook de Sunrise, la nouvelle radio. Je vous rappelle que vous pouvez retrouver encore également le dernier numéro de l'émission d'Estelle sur la nutrition, le rendez-vous également aussi avec l'émission du docteur Fleury, Sunwest Santé. Good morning Sunwest, restez au frais autant que possible les amis, attention coup de tonnerre attendu dans l'après-midi. La suite en musique avec Téléphone, avec Lio, et si vous aimez les années 80, la web radio Sunwest 80 est à retrouver sur Radio Player France.
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rappelle le rendez-vous basket solidaire avec le challenge Véro au profit de la lutte contre le cancer traditionnel. Rendez-vous de proposé par le Moulin Neuf Montpon Basket. C'est à Moulin Neuf, donc ce samedi et ce dimanche, vendredi et samedi. 30 euros pour les inscriptions par équipe, t-shirt offert. Si vous êtes candidat, si vous avez envie d'en savoir un petit peu plus, je vous invite à vous connecter sur la page Facebook du MNMB Moulin Neuf Montpon Basket. C'est pour la bonne cause, les amis, c'est pour lutter contre le cancer. On est toutes et tous concernés, malheureusement, dans nos familles. Allez, voici Louane pour la suite et Verdi Rouge, la fille.

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Morning Sunrise, n'oubliez pas les fêtes de Coutras de retour. 4 jours de festivités du 2 au 5 juillet. La ville va s'animer bodega gastronomie avec les clubs sportifs de la ville. Une soirée en musique avec Mario, des milliers d'images, sport et grand spectacle avec retransmission de la Coupe du Monde. Rapprochez-vous des organisateurs pour en savoir un petit peu plus. Donc, ces fêtes de Coutras pour bien débuter l'été, c'est du 2 au 5 juillet. Good Morning Sunrise, la suite dans un instant avec au programme pour vous dans le prochain quart d'heure, pour vous accompagner sur Elton John, il y aura aussi Sia et Coldplay en version originale sur Sunrise.

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Le retour des marchés gourmands de la Goulue, premier rendez-vous de la saison les amis, c'est demain vendredi à Villefranche de Longchat. Faites-vous plaisir avec en plus pour l'animation musicale le podium Megadance 24 avec Alex. Le 3 juillet vous avez rendez-vous avec un premier concert, ce sera celui de Rudy Boyer, toujours la possibilité de vous restaurer sur place entre 19h et 23h30. Donc c'est tous les vendredis de l'été à partir de demain jusqu'au 4 septembre à Villefranche de Longchat. Et comme une bonne nouvelle n'arrive jamais seule, on vous rappelle qu'à partir de samedi, eh bien, la baignade sera surveillée de 11h à 19h tous les jours jusqu'à la fin du mois d'août du côté du lac de Gurson. En attendant, je sais que même attiré par les fortes chaleurs, ne vous laissez pas tenter par des baignades sauvages, il y a malheureusement des risques d'accident. Retour de la musique sur Sun Ouest, la nouvelle radio, voici venir pour vous les 47h, Jean-Pierre François et Vianney, avant de prendre connaissance de la météo sur Sun Ouest.

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1: Good morning, Sunwest. Risque d'orage en deuxième partie de journée. Restez prudentes et prudents. 39 degrés attendus avec un vent rafale à plus de 80 km/h, un vent dominant ouest. Restez vigilants, vigilantes. Donc, demain, vendredi, du soleil et de la chaleur, un petit peu moins. 20 degrés le matin et 34 degrés pour les maximales l'après-midi. Bon, la bonne nouvelle, c'est que finalement, on commence à sortir de ces fortes chaleurs. On restera quand même autour de 35 degrés pour samedi avec des conditions orageuses en vallée de l'Isle et dans la Double. On aura un temps mitigé avec un petit peu de pluie pour dimanche et des températures maximales juste en dessous de 30 degrés. Donc, le retour du beau temps et de la chaleur, mais pas de forte chaleur dès lundi. En tout cas, restez prudentes et prudents, évidemment, avec ces fortes chaleurs. Pensez à vous hydrater et attention au risque d'incendie maximal en ce moment dans notre massif forestier de la Double. Good morning, Sunwest. On revient dans un instant avec un concert à ne pas manquer cet été à Bordeaux. Juste avant, c'est Chris Cross.

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2: C'est l'événement rock de l'été en Nouvelle-Aquitaine, le concert de Lenny Kravitz. Et ce sera le 11 août, la tournée Lenny Kravitz Live 2026. Il aime bien la région, hein, puisqu'il était venu. D'ailleurs, il avait laissé un souvenir mémorable pour celles et ceux qui l'ont applaudi. Et donc, Lenny Kravitz est de retour avec la tournée de son nouvel album studio, le Blue Electric Light, intemporel, romantique, explosif, inspirant. Vous avez rendez-vous pour du rock passionné avec Lenny Kravitz. Lenny, rendez-vous donc le 11 août pour celles et ceux qui auront les précieux sésames, bien évidemment. Et rendez-vous tout de suite avec Claudio Capeo, Alain Bachon, Vernet Rouge et Zaoui comme des loups un petit peu plus loin dans Good Morning Sun West. Bon courage à toutes et à tous. Et attention à la dégradation orageuse attendue pour cet après-midi.

Good morning, Sunwest, The Killer Oil dans un instant et Jean-Jacques Goldman, américain, Long Is The Road. Et si vous aimez les années 80, n'oubliez pas la web radio dédiée aux années 80 à retrouver donc sur Radio Player France et sur sunwest.com. Je vous rappelle, les amis, parmi les rendez-vous à ne pas manquer sur réserve de maintien, le feu de la Saint-Jean vous sera proposé à Pontchâteau par le comité Pontchâteau d'animation. Donc, et puis n'oubliez pas le festival Côté Jardin à Bonneville et Saint-Avit-de-Fumadière organisé par Mosaïque, c'est encore jusqu'à dimanche. Retour de la musique dans Good Morning Sunwest. Passez toutes et tous un excellent moment à nos côtés. On est du bon côté de la semaine.

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1: Good morning, Sunwest à la fraîche. N'oubliez pas la première des 5 séances cinéma de proposer sur notre territoire en plein air, donc par votre cinéma, le Lasco de Montpon-Ménestérol et le cinéma, donc le réseau de cinéma associatif de Dordogne, Cinépassion. Rendez-vous ce vendredi 26 juin à 22h à Moulin-Neuf pour découvrir Compostelle. Le 15 juillet à la base de loisirs de Chandos, ce sera Toy Story 5. À la ferme du Parcours, le 25 juillet, ce sera Le Chant des Forêts. Les enfants de la Résistance, le 29 juillet à la Chartreuse de Vauclair. Et enfin, le film est sorti hier. Vous pouvez le découvrir notamment au cinéma de Sainte-Foy-la-Grande en sortie nationale. Les Mignons, des Mignons et des Monstres, ce sera le 5 août à 21h30 au Moulin de Duella à Saint-Martial-d'Artancey. C'était Sébastien, à demain pour la dernière de la semaine. Voici Indochine à Chez de la Touaine pour nous quitter.

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1: Bonjour à tous, à la une de l'actualité, les records tombent au fil des jours. La nuit dernière a été la plus chaude jamais mesurée avec 22 degrés en moyenne nationale. Il a fait 27 à Nantes, 26 à Bordeaux et à Paris ou encore 24 à Lorient. Le plan Orsan passe du niveau 2 à 3. C'est le niveau le plus élevé de la mobilisation sanitaire. Il assure une réponse coordonnée entre les hôpitaux, les EHPAD et les professionnels libéraux. 72 départements sont donc en vigilance rouge canicule. Des fortes températures avec des intempéries également. 12 vont passer en alerte orange orage dans l'après-midi. Plus de 13 000 écoles sont fermées ou ont mis des aménagements en place aujourd'hui en France. Précision ce matin du ministre de l'Éducation, Édouard Geoffrey. Emmanuel Macron en déplacement dans les Alpes-Maritimes. Cet après-midi, il doit rencontrer Giorgia Meloni à Antibes pour relancer le sommet franco-italien 6 ans après la dernière édition. Les discussions doivent porter sur la défense, l'énergie, le nucléaire civil et le spatial. Plusieurs accords stratégiques sont prévus, notamment sur les missiles et la coopération industrielle en Méditerranée. La Cour des comptes alerte sur une situation alarmante des finances publiques de la France. C'est ce que dit un nouveau rapport, Julie Pierret.
2: Oui, l'institution pointe une dette qui atteint 3 460 milliards d'euros, soit plus de 115% du PIB. La France reste ainsi le troisième pays le plus endetté de la zone euro, derrière la Grèce et l'Italie. Le déficit public reste élevé, autour de 5% du PIB, tandis que les intérêts de la dette continuent d'augmenter et deviennent le premier poste de dépense de l'État. La Cour des comptes estime que l'objectif gouvernemental de réduction du déficit n'est pas crédible. Elle appelle à des mesures fortes, rapides et crédibles à 10 mois des élections présidentielles de 2027.
1: Merci Julie. 5 personnes placées sous surveillance après le diagnostic d'un premier cas d'Ebola en France. Ils se trouvaient tous dans le même avion. Le patient malade est un médecin humanitaire de retour de la République démocratique du Congo. Il a été placé à l'isolement et son état est stable. D'après l'OMS, le risque de contagion est jugé faible. 2 puissants séismes ont frappé le Venezuela. Au moins 32 personnes sont mortes. Plus de 700 sont blessées selon un bilan provisoire. Les secousses de magnitude 7,2 et 7,5 ont eu lieu à quelques dizaines de secondes d'intervalle, notamment à Caracas. L'état d'urgence est décrété dans le pays. Et en cyclisme, c'est le début des championnats de France. Ça se passe à la Tour du Pin en Isère cette année. Au programme aujourd'hui, les contre-la-montre hommes et femmes. Ah, voilà pour l'essentiel de l'actualité. Belle journée à tous.
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3: Dans l'agenda, j'ai une séance ciné sous les étoiles à vous proposer, bien offrir. Rendez-vous demain, vendredi 26 juin, à Moulin Neuf, à partir de 22h, avec Ciné Passion, le réseau des cinémas associatifs de Dordogne, et votre cinéma de Lascaux de Montpont-Ménestérol, qui vous proposera de faire un brin de chemin sur les chemins de Compostelle. Compostelle avec Alexandra Lamy et Julien Lebert. Naissance d'une amitié entre Alexandra Lamy et un jeune adolescent. Elle a besoin de se retrouver. Et lui, il a besoin de canaliser la colère qu'il a en lui. Une marche qui peut parfois être explosive, mais pleine d'enseignements. La suite à découvrir donc à Moulin Neuf demain à 22h pour cette belle séance cinéma sous les étoiles. On vous le rappelle, le coup d'envoi de la saison des marchés gourmands et musicaux de La Goulue, c'est à Villefranche-de-Longchamp. Rendez-vous ce vendredi 26 juin avec le podium de Megadance 24. Faites-vous plaisir également aussi et notez sur vos agendas, parmi les bons plans à ne pas zapper, le rendez-vous incontournable du comité des fêtes de Porcher, vide-grenier de proposer sous réserve de maintien évidemment en fonction de la météo. C'est de 8h à 18h ce dimanche à côté de la salle des fêtes, donc sur le terrain à côté de la salle des fêtes. Ouverture du terrain à 6h à la fraîche, le tarif est fixé à 1,50€ le mètre linéaire. Si vous souhaitez un petit peu plus de détails, vous pouvez contacter ou réserver vos emplacements au 06 82 89 34 15, le 06 82 89 34 15. N'oubliez pas, ce 27 juin, ce sera le coup d'envoi aussi de la baignade surveillée du côté du lac de Gurson, mais aussi au grand étang de la Jebaille. Les sites donc du conseil départemental de la Dordogne. Baignade surveillée du 27 juin au 31 août, du lundi au dimanche, de 11h jusqu'à 19h, avec à partir du 6 juillet jusqu'au 21 août, la possibilité de prêt de canoë et de paddle gratuit, donc du côté du lac de Gurson. Les infos à retrouver sur le site du conseil départemental de la Dordogne. Vous souhaitez intégrer l'agenda de Sunwest, la nouvelle radio? 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
1: Les offres d'emploi avec France Travail sur Sunwest, la nouvelle radio et francetravail.fr. La Monzie Saint-Martin en recherche pour un CDD de 3 mois, un assistant, une assistante pour la logistique. Vous serez rattaché au responsable du secteur pour participer à l'organisation au suivi des flux logistiques de l'entreprise, planifier, coordonner les rendez-vous transporteurs pour livraison, expédition, réaliser les demandes de cotation et négocier les meilleures solutions de transport. Les débutants sont acceptés. Référence de l'offre d'emploi 210 FKTM, si vous avez envie de candidater. On recherche pour Saint-Émilion un réceptionniste, une réceptionniste en hôtellerie. Donc, c'est pour intégrer une équipe durant la saison. Le poste est à pourvoir du 6 juillet au 6 septembre. Les horaires types 7h15h ou 15h23h avec 35 heures par semaine. C'est un CDD de 2 mois pour accueillir les visiteurs, pour gérer le standard téléphonique, pour fournir des informations sur les services de l'établissement ou effectuer entre autres des tâches administratives liées à la réception ou à la gestion des réservations. Si vous êtes concerné par cette offre d'emploi, voici la référence 210 FYHB. Bonne candidature à toutes et à tous.
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1: Dans l'agenda, un petit peu d'art, les amis, avec l'exposition Plastic Art 21e du nom à découvrir. L'exposition collective des œuvres réalisées par l'atelier 2026, c'est à Coutras. C'est jusqu'au 28 juin et c'est ouvert à tout le monde à l'espace culturel Maurice Druon. La compagnie Nordac est de retour la semaine prochaine, le 30 juin, pour une randonnée spectacle nocturne dans la forêt du Landais, l'homme qui plantait des arbres d'après Jean Giono. Vous allez écouter un beau récit en redonnant donc vie à cette belle forêt du Landais, une balade semi-nocturne à la fraîche. C'est mardi 30 juin à 20h. Rendez-vous à 19h45 sur le parking de l'église de Saint-Géraud-de-Corps. Un accompagnateur vous prendra en charge et vous conduira donc vers la première halte. Pour plus de détails, vous devez vous inscrire. Le nombre de places, c'est limité. 06 81 41 75 60. Le 06 81 41 75 60 pour avoir un petit peu plus d'infos. Jeudi prochain, nous serons le jeudi 2 juillet. Vous avez rendez-vous pour la nouvelle saison de la Fontaine des 2G. Marché gourmand tous les jeudis de juillet et d'août, donc à Ménesplay, avec un spectacle de danse et le club Passion pour ouvrir la saison ce jeudi 2 juillet. Venez nombreux, nombreuses, ambiance conviviale garantie avec un parc de jeux, des structures gonflables pour les enfants et tout ce qu'il faut pour vous restaurer avec une partie des tables qui sera ombragée pour cette année 2026. Convivialité et bonne humeur sont au programme. La page Facebook de la Fontaine des 2G pour avoir un petit peu plus d'infos sur le sujet. On vous rappelle, le vendredi 3 juillet, c'est au tour de Villefranche de Longchat de vous proposer la deuxième édition donc de cette nouvelle saison estivale qui débute demain, donc des goulus, des marchés de la goulue. Rendez-vous avec le concert de Rudy Boyer, en plus de vous restaurer dans le centre historique de Villefranche de Longchat. Allez, pour les fans de théâtre, direction du côté du Moulin de Duella à Saint-Martial d'Artoncé, vous ne manquerez pas la première édition du festival Les Scènes du Duella, le vendredi 3 et le samedi 4 juillet à Saint-Martial d'Artoncé, boutique éphémère qui sera également inaugurée pour cette grande première. Moulin-Duella.fr pour toutes les infos. 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
2: Dans l'agenda, n'oubliez pas samedi la fête de Noël, une journée festive aux couleurs de l'Amérique latine. Ça se passe du côté de Coutras. Déjeuner et marché gourmand, après-midi riche en animation, retransmission sportive en soirée, musique et danse et feux d'artifice sous réserve de maintien évidemment en fonction des conditions météo. Ce sera du côté de Coutras. À Coutras, bien au frais aussi, n'oubliez pas des séances de cinéma de proximité du côté de votre cinéma Maurice Druon qui vous proposera notamment samedi de découvrir Juliette Binoche et Akran Khan dans En Nous. Donc c'est à partir de 18h. Il y aura également Le Virtuose avec Lou Woodall et Dustin Hoffman, le légendaire Dustin Hoffman, à découvrir à 20h30. Donc pour votre séance de cinéma de proximité du côté de Coutras. Un week-end placé sous le signe du basket et de la solidarité à Moulin-Neuf avec le traditionnel tournoi de basket Challenge Véro au profit de la Ligue contre le cancer. Rendez-vous ce 27 et ce 28 juin. Les infos au 06 40 25 39 64 si vous souhaitez participer. Marché gourmand de proposer également, vous le rappelle, ce 27 juin à Moulin-Neuf, notamment par le basket club à la salle de sport. Je vous suggère également un spectacle de flamenco au centre hospitalier Vauclair, salle du Colibri à Montpont-Ménestérol. Spectacle qui sera proposé à 15h ce dimanche 28 juin. Les bénéfices seront reversés au profit de l'association Ria Pita. Entrée 5€ et c'est gratuit pour les enfants. Petite restauration sur place, les infos au 06 19 16 31 14. Je vous suggère également de noter sur vos tablettes parmi les rendez-vous de proposer la fête de l'amitié à Nastringue. Ce sera ce dimanche 28 juin avec l'amicale de Nastringue à l'organisation. Pour débuter le mois de juillet, n'oubliez pas également, vous avez rendez-vous pour le rendez-vous loto à Carsac de Gurson, organisé par le club des aînés de Carsac de Gurson, un loto de proposer le 2 juillet. 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
8: Good morning Sud-Ouest, la Coupe du Monde des amis avec Équateur-Allemagne ce soir du côté d'M6, c'est à partir de 21h50. Si vous n'aimez pas le foot, on a un classique, on a les Soudoués en vacances sur TMC. Vous allez retrouver donc Bebel qui sera le cobaye du Love Computer. Le film date de 1982 avec Claude Zidi à la réalisation et bien évidemment, le légendaire Guy Marchand et Daniel Auteuil. Donc au casting, on retrouve notamment aussi pour leur premier pas sur grand écran Grâce de Capitani, Charlotte de Turckheim et même Gérard Lenormand pour jouer son propre rôle. Sur la chaîne Euro 19 de la TNT, vous avez rendez-vous pour découvrir ce soir le biopic consacré à Edith Piaf, l'homme qui a consacré Marion Cotillard. Bonne soirée télé à toutes et à tous.
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1: Bonjour à tous, à la une de l'actualité, au moins 164 morts et près de 1000 blessés. C'est le bilan provisoire du double séisme qui a eu lieu au Venezuela. L'état d'urgence est décrété et les secours internationaux s'organisent avec des équipes coordonnées par l'ONU et l'arrivée de renforts français, suisses et espagnols. La canicule s'installe en France. 72 départements sont en vigilance rouge. Une vague de chaleur qui provoque de fortes tensions aux urgences. À Paris, 25 arrêts cardiaques ont été recensés en 24 heures. C'est deux fois plus que la normale. Les appels à SOS médecins et les passages aux urgences ont été multipliés par 4. Le gouvernement a activé le niveau 3 du plan Orsan et les hôpitaux signalent déjà des saturations en réanimation. Et demain, il y aura une légère accalmie avec plusieurs départements de la façade atlantique qui vont repasser en orange. La canicule qui change les habitudes de consommation dans les grandes surfaces. Les magasins Intermarché et Netto enregistrent une nette hausse de fréquentation et les consommateurs recherchent du frais, mais pas que, Julie Pierret.
2: Oui, de la fraîcheur, mais aussi des produits bien particuliers. Certaines ventes s'envolent. Les glaces doublent, l'eau enregistre une hausse d'environ 80% et le melon progresse de 50%. Les ventilateurs et les climatiseurs sont également très demandés avec près de 100 000 unités vendues en une semaine. Mais cette forte demande commence à avoir des effets sur les filières agricoles. Les distributeurs alertent notamment sur un risque de pénurie de melon dans les prochaines semaines avec des prix qui pourraient s'envoler si la situation de chaleur continue.
1: Merci Julie. La France a intercepté un nouveau pétrolier soupçonné d'appartenir à une flotte fantôme russe. Le navire arraisonné au large de la Sicile est accusé de contourner les sanctions occidentales liées à la guerre en Ukraine. Il s'agit du 5e pétrolier de ce type intercepté depuis 2025. Les deux plus hauts magistrats de France alertent sur une crise systémique de la protection de l'enfance après l'affaire Liana. Ils dénoncent une mécanique du bouc émissaire. Ils soulignent aussi un manque de moyens avec la justice française sous-dotée par rapport à la justice européenne. Mais ils insistent également sur la nécessité de revoir les pratiques internes et la prise en compte de la parole des enfants. Enfin, un mot de football. Le mondial entre dans sa phase à élimination directe. Les premiers 16e de finale débuteront le 28 juin prochain et plusieurs grandes nations sont déjà qualifiées comme le Brésil, l'Allemagne ou encore les États-Unis. La France, elle, joue son dernier match de poule. Ce sera demain face à la Norvège à 21h et la grande finale, elle, est prévue le 19 juillet aux États-Unis. Voilà, c'est la fin de ce flash. Excellent après-midi à tous.

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1: Bonsoir à tous. À la une de l'actualité, une légère accalmie concernant la vague de chaleur qui touche la France. À partir de demain, seuls 61 départements seront placés en vigilance rouge pour la canicule. 25 seront en orange. Les températures restent tout de même bien au-dessus des normales de saison avec 40 degrés par endroit. Par ailleurs, la SNCF durcit son dispositif face à la canicule. En cas de panne de climatisation dans un train, les voyageurs pourront être évacués en 30 minutes maximum. La compagnie propose aussi l'échange ou l'annulation gratuite des billets TGV et Ouigo. Et malgré les perturbations, 9 trains sur 10 circulent encore. Le choc toujours à Biarritz après l'effondrement soudain d'une falaise hier soir. Une femme de 33 ans est décédée et son compagnon est toujours porté disparu. Trois plongeurs se trouvaient au pied de la paroi au moment de la chute de près de 2000 mètres cubes de roche. Les secours ont repris les recherches ce matin. Un collectif international de plaignantes demande la suppression de la prescription pour les viols en France. Réunis à Paris, ces victimes estiment que les délais actuels empêchent trop souvent les poursuites, même en cas de fait grave. Le mouvement regroupe plusieurs affaires médiatisées, dont celles visant Patrick Poivre d'Arvor ou Patrick Bruel. C'est une décision importante pour la stratégie climatique de Total Energy. La justice française demande au groupe d'intégrer les émissions indirectes liées à ses clients dans son plan de vigilance dans un délai de 6 mois. Les juges estiment que le dispositif actuel est incomplet sur le plan climatique, mais ils ne vont pas jusqu'à imposer des baisses de production ou l'arrêt de nouveaux projets pétroliers et gaziers. Partir en vacances est devenu presque un luxe. Chaque année, 4 Français sur 10 renoncent à partir en vacances, principalement pour des raisons budgétaires. Mais il existe pourtant des astuces pour voyager tout en maîtrisant son budget.
2: Quand je pars en vacances, j'essaie quand même d'économiser pendant 1 an, 2 ans. Quand j'ai envie de partir en vacances, je regarde vite fait un peu à droite à gauche. Soit c'est par rapport à des amis qui sont déjà partis à droite à gauche, soit sur un site internet, tout simplement.
3: On commence au mois de janvier, toute l'année, on met l'argent de côté. Mais là, ça fait un long voyage. Oui, ça fait un beau voyage.
4: Je pense que prévoir, c'est le mieux. Et puis peut-être aussi réadapter les moments de départ en vacances. Partir en juin, en septembre, pour ceux qui peuvent. Après, il y a le problème des enfants, pour ceux qui en ont.
1: Un reportage de Mylène Debac. Enfin, le festival Garok à Marmande est contraint d'annuler sa journée d'ouverture à cause de la canicule dans le Lot-et-Garonne. Les concerts d'aujourd'hui sont supprimés et les festivaliers seront remboursés partiellement. Les autres dates sont pour l'instant maintenues. Voilà pour l'actualité. Bonne fin de journée à tous.

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1: Bonsoir à tous. À la une de l'actualité, une légère accalmie concernant la vague de chaleur qui touche la France. À partir de demain, seuls 61 départements seront placés en vigilance rouge pour la canicule. 25 seront en orange. Les températures restent tout de même bien au-dessus des normales de saison avec 40 degrés par endroit. Par ailleurs, la SNCF durcit son dispositif face à la canicule. En cas de panne de climatisation dans un train, les voyageurs pourront être évacués en 30 minutes maximum. La compagnie propose aussi l'échange ou l'annulation gratuite des billets TGV et Ouigo. Et malgré les perturbations, 9 trains sur 10 circulent encore. Le choc toujours à Biarritz après l'effondrement soudain d'une falaise hier soir. Une femme de 33 ans est décédée et son compagnon est toujours porté disparu. Trois plongeurs se trouvaient au pied de la paroi au moment de la chute de près de 2000 mètres cubes de roche. Les secours ont repris les recherches ce matin. Un collectif international de plaignantes demande la suppression de la prescription pour les viols en France. Réunis à Paris, ces victimes estiment que les délais actuels empêchent trop souvent les poursuites, même en cas de faits graves. Le mouvement regroupe plusieurs affaires médiatisées, dont celles visant Patrick Poivre d'Arvor ou Patrick Bruel. C'est une décision importante pour la stratégie climatique de Total Energy. La justice française demande au groupe d'intégrer les émissions indirectes liées à ses clients dans son plan de vigilance dans un délai de 6 mois. Les juges estiment que le dispositif actuel est incomplet sur le plan climatique, mais ils ne vont pas jusqu'à imposer des baisses de production ou l'arrêt de nouveaux projets pétroliers et gaziers. Partir en vacances est devenu presque un luxe. Chaque année, 4 Français sur 10 renoncent à partir en vacances, principalement pour des raisons budgétaires. Mais il existe pourtant des astuces pour voyager tout en maîtrisant son budget.
2: Quand je pars en vacances, j'essaie quand même d'économiser pendant 1 an, 2 ans. Quand j'ai envie de partir en vacances, je regarde vite fait un peu à droite à gauche. Soit c'est par rapport à des amis qui sont déjà partis à droite à gauche, soit sur un site internet, tout simplement.
3: On commence au mois de janvier, toute l'année en ménage en côté. Mais là, ça fait un long voyage. Oui, ça fait un beau voyage.
4: Je pense que prévoir, c'est le mieux. Et puis peut-être aussi réadapter les moments de départ en vacances. Partir en juin, en septembre, pour ceux qui peuvent. Après, il y a le problème des enfants, pour ceux qui en ont.
1: Un reportage de Mylène Desbacs. Enfin, le festival Garok à Marmande est contraint d'annuler sa journée d'ouverture à cause de la canicule dans le Lot-et-Garonne. Les concerts d'aujourd'hui sont supprimés et les festivaliers seront remboursés partiellement. Les autres dates sont pour l'instant maintenues. Voilà pour l'actualité. Bonne fin de journée à tous.

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1: Bonsoir à tous, à la une de l'actualité, un léger recul de la vague de chaleur en France. 11 départements repassent en vigilance orange ce vendredi, mais 61 restent encore en vigilance rouge, le niveau le plus élevé. Les températures atteignent encore les 40 degrés ce jeudi et une vague de chaleur qui provoque de fortes tensions aux urgences. À Paris, 25 arrêts cardiaques ont été recensés en 24 heures, c'est deux fois plus que la normale. Les appels à SOS médecins et les passages aux urgences ont été multipliés par 4. Le gouvernement a activé le niveau 3 du plan Orsan et les hôpitaux signalent déjà des saturations en réanimation. Et la canicule a changé les habitudes de consommation dans les grandes surfaces. Les magasins Intermarché et Netto enregistrent une nette hausse de fréquentation. Les consommateurs recherchent du frais, mais pas que, Julie Pierret.
2: Oui, de la fraîcheur, mais aussi des produits bien particuliers. Certaines ventes s'envolent. Les glaces doubles, l'eau enregistre une hausse d'environ 80% et le melon progresse de 50%. Les ventilateurs et les climatiseurs sont également très demandés avec près de 100 000 unités vendues en une semaine. Mais cette forte demande commence à avoir des effets sur les filières agricoles. Les distributeurs alertent notamment sur un risque de pénurie de melon dans les prochaines semaines avec des prix qui pourraient s'envoler si la situation de chaleur continue.
1: Merci Julie. Marie-Lise Léon est reconduite à la tête de la CFDT pour une durée de 4 ans. Réunie en congrès à Bordeaux, l'organisation confirme sa ligne de fermeté, notamment face au RN que la dirigeante refuse toujours de rencontrer. Le bureau national est également renouvelé avec plusieurs nominations. De nouveaux retards pour le Grand Paris Express. La ligne 18 devrait finalement ouvrir début décembre 2026 entre Massy et le plateau de Saclay, alors que la ligne 15 Sud est encore repoussée à l'automne 2027. En cause, des difficultés techniques sur les automatismes et l'intégration des gares. La France a intercepté un nouveau pétrolier soupçonné d'appartenir à la flotte fantôme russe. Le navire a raisonné au large de la Sicile, est accusé de contourner les sanctions occidentales liées à la guerre en Ukraine. C'est le 5e pétrolier de ce type intercepté depuis 2025. Enfin, la série Netflix Emily in Paris recrute des figurants pour la saison 6 tournée à Paris le 3 juillet prochain. La production recherche des couples âgés de 20 à 40 ans pour une séquence de nuit. La série portée par Lily Collins continue d'être un succès mondial depuis son lancement en 2020. La saison 6 sera la dernière de la série. Voilà pour l'actualité. Bonne soirée à tous.

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1: Dans l'agenda, Gene Sans Ciné sous les étoiles à vous proposer bien offrir. Rendez-vous demain, vendredi 26 juin à Moulin Neuf à partir de 22h avec Ciné Passion, le réseau des cinémas associatifs de Dordogne et votre cinéma de Lascaux de Montpont-Ménestérol qui vous proposera de faire un brand chemin sur les chemins de Compostelle. Compostelle avec Alexandra Lamy et Julien Lebert. Naissance d'une amitié entre Alexandra Lamy et un jeune adolescent. Elle a besoin de se retrouver et lui, il a besoin de canaliser la colère qu'il a en lui. Une marche qui peut parfois être explosive, mais pleine d'enseignements. La suite à découvrir donc à Moulin Neuf demain à 22h pour cette belle séance cinéma sous les étoiles. On vous le rappelle, le coup d'envoi de la saison des marchés gourmands et musicaux de La Goulue, c'est à Villefranche-de-Longchamp. Rendez-vous ce vendredi 26 juin avec le podium de Megadance 24. Faites-vous plaisir également aussi et notez sur vos agendas parmi les bons plans à ne pas zapper le rendez-vous incontournable du comité des fêtes de Porcher, vide-grenier de proposer sous réserve de maintien évidemment en fonction de la météo. C'est de 8h à 18h ce dimanche à côté de la salle des fêtes, donc sur le terrain à côté de la salle des fêtes. Ouverture du terrain à 6h à la fraîche, le tarif est fixé à 1,50€ le mètre linéaire. Si vous souhaitez un petit peu plus de détails, vous pouvez contacter ou réserver vos emplacements au 06 82 89 34 15, le 06 82 89 34 15. N'oubliez pas, ce 27 juin, ce sera le coup d'envoi aussi de la baignade surveillée du côté du lac de Gurson, mais aussi au grand étang de la Jebaille. Les sites donc du conseil départemental de la Dordogne. Baignade surveillée du 27 juin au 31 août, du lundi au dimanche, de 11h jusqu'à 19h, avec à partir du 6 juillet jusqu'au 21 août, la possibilité de près de canoë et de paddle gratuit, donc du côté du lac de Gurson. Les infos à retrouver sur le site du conseil départemental de la Dordogne. 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

assez d'accord, tu me rappelles. Si je suis pas là, je suis chez Christelle. Si à 20h je t'ai pas rappelé, considère que c'est rappelé. Si tu veux me joindre vers les 2h, je suis au privé jusqu'à 3h. Bye bye les galères.

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